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5: Le système des mutuelles camerounais l'expérimentait déjà. Peut-être le ministre du Commerce n'est pas au courant qu'il y a la masse qui existe. Un gars cotise 25 000 francs dans l'année, il tombe malade, il parle au centre de la MAMU, il s'est fait soigner pour près de 5 ans, alors qu'il a coûté que 26 000, ça existe déjà. Oh. On n'a pas besoin de qui vient nous apprendre ça. On expérimente déjà ça dans les domaines comme ça là. Mais dit qu'on va s'asseoir pour acheter le riz thaïlandais, alors que le riz du Cameroun est stocké quelque part. C'est quand même une gifle qu'il nous donne là. Il a dit dans une contraction qui m'a laissé un peu bizarre. J'ai dit, voilà ce sur quoi je peux l'attendre. Je le mets au défi. Qui serait le lundi, prenez une telle décision. Il dit, incorporez-moi 10% des familles locales dans le plan là désormais. Vous allez voir ce que ça va créer. Ça a été le cas avec le plan. Il dit que le plan c'était impossible. Il y a eu une année de turbulence. Normal, tous les changements sont parfois un peu violents et douloureux. Mais l'année qui a suivi, on a eu le poulet à 2500 sur nos tables. Et au moins le poulet rivalisait le poisson. Le poulet rivalisait le poisson dans le poulet est devenu un truc banal. Ça veut dire qu'on peut. Donc, en termes de mutuelle, les Camerounais se mutualisent déjà ailleurs et dans d'autres domaines bien précis. Les gens ont les maisons grâce à la maçon parce que le gars cotise un peu pour avoir un bien comme celui-là. Mais vous demandez à un gars un truc qu'il doit avoir aujourd'hui, la nourriture. Bon Dieu, c'est quand même un peu violent.
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6: Mais ce que nous disons ici, nous ne créons pas, comme M. Le Maire le disait, nous faisons un constat et ce n'est que le patriotisme qui nous amène à dire ces choses-là, que beaucoup même connaissent, mais ils n'ont pas la volonté politique. Il faut que les dirigeants politiques camerounais fassent une introspection sur eux-mêmes et qu'ils puissent se demander qu'est-ce que nous avons fait pour ce pays, qu'est-ce que nous allons laisser à ce pays si aujourd'hui, parvenu au 21e siècle, sortant, n'est-ce pas, d'une situation de pays intermédiaire, que nous soyons encore aujourd'hui en train de courir effectivement pour manger du blé, alors qu'aujourd'hui on devait produire ce que nous consommons et consommer ce que nous produisons. C'est ce à quoi on devait être là aujourd'hui. Mais malheureusement, on est retourné 100 ans en arrière.
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7: C'est-à-dire que quand il y a un niveau de compétence qui devient dangereux pour le pays, parce que vous venez dire aux gens, d'abord ça veut dire que vous ne savez même pas comment les gens vivent dans les quartiers. Hein? Ça veut dire que vous venez dire aux gens dans les quartiers, c'est une pochette de poisson.
6: Se réunir.
7: Mais cette organisation-là, qui la met en place? Bon, les voisins qui ne se parlent pas, qui s'engueulent tous les jours. dans les quartiers, les uns se moquent des autres. Vous êtes pauvres chez vous là-bas. Hein? Bon, monsieur Mbaratan, est-ce qu'il y a donc mis en place au ministère du commerce
6: les bagarres qui
7: un observatoire et un comité chargé de la mise en place, supposons que ce soit une bonne solution, de la mise en place de cette mutualisation. Bon, alors, quelle est la place des revendeurs? Parce que ce n'est pas des producteurs. Des revendeurs dans ce comité et dans ce process de mutualisation. Ok? Bon, alors, comment ça va se jouer si les gens là décident qu'ils ne vendent plus?
8: D'accord.
7: Parce qu'il y a trop de pression sur eux. Parce que là, quand les gens se mutualisent, ils deviennent trop forts, ils commencent à vouloir imposer les prix, etc. Qu'est-ce qui fait que celui qui est en face accepte tout ça? Donc vous voyez, nous sommes là devant ce que j'appelle souvent l'incompétence du système.
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9: C'est pour ça que je dis, nous ne sommes pas les plus intelligents, mais je ne sais pas ce qui bloque, n'est-ce pas, les politiques publiques à être en harmonie avec le peuple pour qu'on voit. Le ministère le plus important au Cameroun, c'est pas le ministère des Finances.
6: Non.
9: Élevage, agriculture. Et c'est par là que le développement du Cameroun

0: voir, c'est-à-dire que c'est comme si on était en train de courir, on peut voir comment on se développe. Vous avez suivi dernièrement, je vous ai parlé par rapport à des ONG qui demandaient au Cameroun d'annuler l'offre de concession, si c'est combien de centaines d'hectares là, sur l'exploitation forestière. Hein? Peut-être que ces gens avaient raison. Moi, je dis par fierté, n'est-ce pas? Nous ne voyons pas très bien la contrepartie de l'exploitation forestière dans les zones là où cela se fait.
1: Oui.
0: Le développement, on ne le voit
1: pas. On ne le voit pas du tout.
0: Mais moi qui suis là, au niveau de la station de pesage de Mbankomo, j'arrive là la nuit, je vois 150 camions avec les grumis qui ont barré la route pour aller, n'est-ce pas?
1: Vers le port.
0: Vers le port. Avec les richesses du Cameroun à l'extérieur. Donc, autant de choses que nous pouvons
1: corriger.
0: Je dis, nous pouvons corriger.
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3: Mais monsieur, vous ne pouvez pas parler d'économie de développement sans toutefois mettre en avant les véritables acteurs qui travaillent pour ce développement.
1: On met les fonctionnaires partout.
3: Les fonctionnaires, c'est pas parce qu'on sort de l'ENAM qu'on connaît tout.
1: Dès qu'on est sorti de l'ENAM là,
3: qu'on connaît tout. C'est pas parce qu'on est docteur qu'on connaît tout. Non.
0: Ils ont soit ils travaillent la fonction.
3: Mais non, non,
0: c'est dans l'administration qu'ils travaillent là-bas.
3: Voilà, monsieur le maire, en matière de développement, Bertrand, cela ne se cache pas. Oui. Il faut effectivement des acteurs qui doivent en réalité agir dans le sens effectivement de construire le pays et le gouvernement d'aller les associer. La définition des politiques publiques, c'est ce que nous disons tantôt. Lorsqu'on a une volonté politique, on met en œuvre des politiques publiques concertées avec des acteurs de développement et ce sont ces politiques publiques qui conduisent effectivement un pays à un développement.
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4: Les filières de production, transformation et distribution sont liées dans une économie. Le Cameroun, c'est un puissant agricole où ne sert à rien du tout. Il faut qu'on le comprenne. Qui vient nous parler de budget aujourd'hui alimentaire, c'est une insulte. C'est comme si dans ce domaine-là, on était dans un niveau, certains choses ne peuvent pas pousser. Donc, comme c'est 5 zones agroécologiques sur 6 qui a été au monde, 5, le riz peut pousser au nord, au sud, à l'est, à l'ouest. Le riz, dans ce pays, on est en train de faire l'expérience de ce qu'on peut même remplacer le maquereau. J'ai mangé au macheron brisé hier. Et l'éleveur m'a dit que le coût peut drastiquement baisser. Si la production augmente, que la demande augmente. C'est tout. Que de faire des jeux de poissons pourris aujourd'hui, pas pourris demain et autres là.
5: Maintenant, je comprends, dans une société où les gens peinent à avoir quelque chose pour manger, on prête à ceux qui ne se plaignent pas le bonheur. C'est un peu comme chez nous. Hein. Moi, dans mon parti, l'UPC, vous savez, l'UPC, c'est un parti qui, pour la plupart du temps, est à la défensive parce que le régime... Et nous sommes habitués à nous plaindre, même quand on n'a pas de problème, on se plaint.
1: Même quand c'est calme.
5: C'est-à-dire, quand on sort le matin, on sait que le régime va nous faire un coup.
1: Vous vous plaignez avant.
5: On se plaint
1: avant. Vous anticipez sur la plainte.
5: Voilà, c'est un peu ça. Alors, les Camerounais aujourd'hui manquent tellement, je peux dire, d'espérance et même d'espoir, qu'à un moment donné, ils sont tout le temps à la défensive. Et chacun trouve son mieux de lamentation. Quand ce n'est pas Frambia, c'est Eto'o. Quand ce n'est pas Eto'o, c'est quelqu'un d'autre. Parce que simplement, nous avons l'impression que ceux qui ont des voitures sont à l'origine des malheurs des piétons. C'est ça le problème. C'est un peu comme vous, lorsque vous avez des handicapés dans votre village. S'ils ne s'affranchissent pas de leur handicap pour regarder la vie en face et avancer, ils vont croire tout le temps que c'est parce que vous marchez qu'ils ne marchent pas. Pourtant, la vie est ainsi faite. Il faudra que chacun de nous se dise que je construis ma vie là où je suis en fonction des moyens qui sont disponibles là où je suis. Mais je vais forcer et foncer droit parce qu'il faut se fixer un objectif à atteindre dans la vie.